0: 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Extra care and attention should be exercised in and around the following localities: Killarney, Turtle Mountain, Nanette and Belmont. Environment Canada meteorologists are tracking a severe thunderstorm that is possibly producing a tornado. Damaging winds, large hail and locally intense rainfall are also possible. Take cover immediately if threatening weather approaches. Please consult local media for more information.
1: À 15h43 heure avancée du centre le jeudi, Environnement Canada a émis une alerte de tornade pour Westman ou le Manitoba. Une attention et des précautions additionnelles devraient être exercées près et autour des localités suivantes Guyarnet-Turtle Mountain, Nanette et Belmont. Les météorologues d'Environnement Canada surveillent un orage violent produisant possiblement une tornade. Des vents destructeurs, de la grosse grêle et de la pluie intense par endroits sont aussi possibles. Mettez-vous immédiatement à l'abri si un phénomène météorologique menaçant s'approche. Veuillez consulter les médias locaux pour plus d'informations.

0: 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Extra care and attention should be exercised. The following localities are included in the warning: Killarney, Turtle Mountain, Nanette, Belmont, Cartwright, Roblin, and Balder. Environment Canada meteorologists are tracking a severe thunderstorm that is possibly producing a tornado. Damaging winds, large hail, and locally intense rainfall are also possible. Take cover immediately if threatening weather approaches. Please consult local media for more information.
1: 15h55 heure avancée du sénateur le jeudi, Environnement Canada a mis à jour une alerte de tornade pour Westmount ou le Manitoba. Une attention et des précautions additionnelles devraient être exercées. Les localités suivantes sont incluses à l'alerte: Killarney, Turtle Mountain, Nanette, Belmont, Cartwright, Roblin et Balder. Les météorologues d'Environnement Canada surveillent un orage violent produisant possiblement une tornade. Des vents destructeurs, de la grosse grêle et de la pluie intense par endroits sont aussi possibles. Mettez-vous immédiatement à l'abri si un phénomène météorologique menaçant s'approche. Veuillez consulter les médias locaux pour plus d'informations.

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1: At 4:09 p.m. Central Daylight Time Thursday, Environment Canada has issued a tornado warning for Westman, Manitoba. Extra care and attention should be exercised in and around the following localities: Killarney Turtle Mountain, Ninette, Belmont, Cartwright Roblin, and Ballyer. Environment Canada meteorologists are tracking a severe thunderstorm that is possibly producing a tornado. Damaging winds, large hail, and locally intense rainfall are also possible. Take cover immediately if threatening weather approaches. Please consult local media for more information. Assez acheter ou ne faire avancer du centre le jeudi, Environnement Canada a émis une alerte de tornade pour Westman ou le Manitoba. Une attention et des précautions additionnelles devraient être exercées près et autour des localités suivantes: Killarney Turtle Mountain, Ninette, Belmont, Cartwright Roblin et Ballyer. Les météorologues d'Environnement Canada surveillent un orage violent produisant possiblement une tornade. Des vents destructeurs, de la grosse grêle et de la pluie intense par endroits sont aussi possibles. Mettez-vous immédiatement à l'abri si un phénomène météorologique menaçant s'approche. Veuillez consulter les médias locaux pour plus d'informations.

At 4:22 p.m. Central Daylight Time Thursday, Environment Canada has issued a tornado warning for Westman, Manitoba. Extra care and attention should be exercised in and around the following localities: Cartwright, Roblin, and Ballyer. Environment Canada meteorologists are tracking a severe thunderstorm that is possibly producing a tornado. Damaging winds, large hail, and locally intense rainfall are also possible. Take cover immediately if threatening weather approaches. Please consult local media for more information. Assez Ashmat de the avancé du sort le jeudi, environ mon Canada a émis une alerte de tornade pour Westman ou le Manitoba. Une attention et des précautions additionnelles devraient être exercées près et autour des localités suivantes. Cartwright, Roblin et Ballyer. Les météorologues d'Environnement Canada surveillent un orage violent produisant possiblement une tornade. Des vents destructeurs, de la grosse grêle et de la pluie intense par endroits sont aussi possibles. Mettez-vous immédiatement à l'abri si un phénomène météorologique menaçant s'approche. Veuillez consulter les médias locaux pour plus d'informations.

At 4:22 p.m. Central Daylight Time Thursday, Environment Canada has issued a tornado warning for Westman, Manitoba. Extra care and attention should be exercised in and around the following localities: Cartwright, Roblin, and Ballyer. Environment Canada meteorologists are tracking a severe thunderstorm that is possibly producing a tornado. Damaging winds, large hail, and locally intense rainfall are also possible. Take cover immediately if threatening weather approaches. Please consult local media for more information. Assez achevat de se avancer du sort le jeudi, Environnement Canada a émis une alerte de tornade pour Westman au le Manitoba. Une attention et des précautions additionnelles devraient être exercées près et autour des localités suivantes. Cartwright, Roblin et Ballyer. Les météorologues d'Environnement Canada surveillent un orage violent produisant possiblement une tornade. Des vents destructeurs, de la grosse grêle et de la pluie intense par endroits sont aussi possibles. Mettez-vous immédiatement à l'abri si un phénomène météorologique menaçant s'approche. Veuillez consulter les médias locaux pour plus d'informations.

At 5:15 p.m. Central Daylight Time Thursday, Environment Canada has ended a tornado warning for Westman, Manitoba. Cartwright, Roblin, and Bollier. Tornadoes associated with this alert are no longer expected in the area. Adiset Ashkaza Avose du Sot le Jeudi, Avion Mo Canada a terminé une alerte de tornade pour Westman ou le Manitoba. Cartwright, Obla et Balbure. Les tornades associées à cette alerte ne sont plus attendues dans la région.

At 5:15 p.m. Central Daylight Time Thursday, Environment Canada has ended a tornado warning for Westman, Manitoba. Cartwright, Roblin, and Bollier. Tornadoes associated with this alert are no longer expected in the area. Adiset Ashkazer avance du sort le jeudi, Environnement Canada a terminé une alerte de tornade pour Westman ou le Manitoba. Cartwright, Obla et Balbure. Les tornades associées à cette alerte ne sont plus attendues dans la région.